0: trouves pas que c'est un peu laid?
1: G.
0: Est-ce que tu me rames?
1: H.
0: Mettons les points sur les
1: i.
0: Je vois bien que tu mens, tu roules.
1: J.

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